0: cabulo, et ça tout de suite.
1: Vous avez laissé une image pour un drame.